0: 当地时间12号凌晨，法国巴黎历史悠久的红孩儿市场发生严重火灾，目前火势已被扑灭，这座建于17世纪的集市已被完全烧毁。
1: 据巴黎中心区区长阿里埃尔维尔介绍，当地时间12号凌晨4:15左右，消防部门接到报警称，位于巴黎市中心的红孩儿市场发生火灾。消防员抵达后立即展开灭火工作，由于火势迅猛，经过约2个小时连续扑救，火势才得以控制。据了解，事故没有造成人员伤亡，起火原因仍在调查中。阿里埃尔维尔称，市场在大火中被完全烧毁，暂未发现周边建筑受到影响。
2: Pour l'instant, on sait pas trop ce qui va se passer. Enfin, quand est-ce que le marché, enfin, va réouvrir? Quelle est l'étendue réelle des dégâts? Enfin, on n'est même pas rentré dans le marché, on n'avait pas le droit. Il faut qu'on ait ces infos-là, et après, il faut voir ce qui se passe avec les assurances, etc., avant de s'inquiéter outre mesure. Mais en tout cas, c'est des années de travail qui partent en fumée.
1: 红孩儿市场建于17世纪初，是巴黎最古老的室内食品市场，因附近一所孤儿院内的儿童都身穿红色服装而得名。1982年3月，该市场被列为法国历史古迹。
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